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0: Il est 4 heures.
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0: bonjour.
1: Bonjour, madame.
0: Oui, bonjour.
1: Excuse-moi de te demander, c'est là qu'on parle anglais.
0: Oui, madame.
1: C'est pour apprendre à parler anglais.
0: Oui.
1: Tu peux me passer une petite personne qui peut me donner des petits renseignements, s'il te plaît, sur l'anglais.
0: Ben, c'est moi.
1: Eh bien, mon cadeau, excusez-moi de te demander une lettre que j'ai reçue. Mm-hmm. Une lettre là, ma chérie, qui est anglais. Alors, je dis, mais crier, ou peut-être qu'elle peut me donner une petite explication.
0: Vous habitez où, madame?
1: J'habite le monde où j'ai fait un cacao.
0: Vous ne pouvez pas venir sur place?
1: Ah, mais non, madame, moi, quand même.
0: Parce que j'aurais pu. Ou est-ce que vous pouvez me l'expédier? Expédier le courrier, comme ça je vais faire quelques traductions pour vous.
1: Mais je t'ai dit ça tout de suite, et vous, qu'a dit, moi, c'est ce que ça veut dire, c'est pour cela,
0: je l'explique. Moi, je vais demander au professeur qui est là, ou si je peux, je vais vous aider.
1: Alors, c'est marqué. My dear, dear.
0: Alors, mon chéri.
1: Darling.
0: Darling, c'est à peu près la même chose.
1: C'est ma chérie.
0: Oui.
1: C'est marqué.
0: Ma chère chérie, ou enfin.
1: Mais ma pas connaître personne. Enfin, je t'ai dit, hein.
0: Oui.
1: Il m'a dit, Miss you, you.
0: You, c'est toi.
1: Et Miss moi.
0: Enfin, you, Y-O-U.
1: C'est, O-U, oui, O-U.
0: Ah, mais ça veut dire toi, tu.
1: Mais moi, Miss quoi, Miss, c'est pas Miss quoi, Miss Martinique. Enfin, c'est la lettre de New York. J'ai des petits enfants qui habitent à New York.
0: À New York. Ah, mais c'est peut-être un de vos petits enfants qui vous a écrit.
1: Il était qu'un peu matché ça en français pour m'essayer. Au moins, choqué français, hein, mais l'anglais, je ne sais pas très, très fort dedans. Alors, c'est ce que tu me dis. Il matché. Comment tu peux me redire ça?
0: Attendez.
1: C'est marqué. Alors, tu m'as dit, mais dans
0: le. À vous et à votre mari qu'elle a écrit la lettre.
1: Ma mari, c'est Prosper, mais Prosper, tu n'es pas plus fort que moi, il n'a pas même parlé des mots français collés.
0: Je ne sais pas parce que vous me... Mais c'est plus facile pour nous, quand on a le courrier sous les yeux, on traduit tout de suite.
1: Mais c'est ce que tu m'as dit là, c'est déjà bien, hein, c'est déjà une grande contentement.
0: Je vais faire quelques faire même gratuitement pour vous, et puis vous remettre ceci. Vous voulez que je vous passe un professeur d'anglais?
1: Si ça ne parle qu'à déranger autre, ça va me soulager grandement.
0: Attendez, quittez pas. Il y a quelqu'un qui me donne un mot là, que je ne comprends pas. C'est une dame d'un certain âge, tu peux venir voir. Elle veut une traduction, mais elle ne peut pas venir sur place.
1: Bonjour, ma petite dame.
2: Bonjour.
1: Excusez-moi de te demander pardon pour le dérangement.
2: Oui.
1: C'est une petite mot, une petite lettre que j'ai reçue. Je crois que c'est mes petits enfants qui viennent à New York.
2: Oui.
1: Mais les enfants ont envoyé ça dans une langue que je ne comprends pas. Ils disent que c'est anglais. Donc, c'est pour ça que j'ai appelé chez toi.
2: Oui.
1: Alors, il me dit, « I miss you. »« I miss you », c'est ce que ça veut dire. Hein?
2: « I miss you ».«
1: I miss you ».
2: I miss you. Attendez.
1: Oui, je vois pas ça.
2: Est-ce que vous pouvez m'appeler les lettres?
1: Alors, c'est la première lettre, c'est un I comme Isidore.
2: Oui.
1: C'est un petit peu plus loin, c'est marqué M avec un I avec deux S.
2: Oui.
1: Et puis un petit.
2: Missing you, ça veut dire simplement que on te manque.
1: Ah, les petits enfants même.
2: On manque de ta présence.
1: Ah.
2: Missing you, ça veut dire tu me manques.
1: Eh ben bon Dieu. Ouais.
2: Aucun manqué moins.
1: Ah ben les petits enfants sont très gentils, mais toi aussi tu es très aimable, hein. Et mi dirlige, ça s'écrit D A R L I N G.
2: Missing you, darling, ça veut dire tu me manques, chérie.
1: Ah, mais on peut parler. Tu es une personne d'anglais.
2: Oui, voilà.
1: C'est pour ça que tu comprends ce que je t'ai dit.
2: Oui.
1: Alors, c'est marqué Me Love. Eh bien, c'est très, très, très parfait.
2: Ça va? Vous avez tous vos renseignements.
1: Eh bien, actuellement, je suis grandement soulagé, alors. Est-ce que tu as fait écouter une petite quelque chose? Qu'on dit c'est anglais, ya. Goodbye, mon nin.
2: Goodbye, darling.
1: Toi aussi, darling.
2: See you.
1: Mais toi aussi, know you, so toi
2: okay,
1: aussi.
2: Ok, bye-bye.
1: Tant de même.

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1: Ça qui pas ni là comme tout bout de poupée dans ces bas-moi. 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
0: Très bien.
1: Je vous fais des compliments pour bien faire ça.

les pantimoniens, timoniens, la cadence s'il vous plaît. 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

Sanor Fadesh, je suis voilà. Alors, décryptage de l'allocution du Tout-Puissant. Eh oui, le président de la République. Bon, non. Donc, ce que j'ai retenu dans ma grosse tête, c'est que, il nous a dit comme ça, vous avez élu, vous m'avez réélu. Donc, vous savez mon programme. Vous savez ça, mon décaille fait, que mon décaille réforme les autres et réformer la retraite. Vous savez ça, pas faire comme si vous pas te savent. Donc maintenant, j'ai réformé, c'est pas la fête, faites votre cacané en vue. Parce que c'était dans mon programme. Bon. Ce qui tombe, ma mission, rien n'est compliqué. Alors, le problème, ce n'est pas l'âge de départ à la retraite, hein. Ouais. Ok? Mais c'est que, à 50 ans, toute la peau, tout, ça va mal. Ou même à 20, tout, ça va mal. Tu comprends ce que je veux dire? Ce qui fait, il y a la reconversion. Vous comprenez? Alors, in fine, bon, alors, la solution, hein, in fine, ce qui veut dire, finalement, si attrapé toute résolution maçon. Finalement, il y a donc ça que, sous tes maçons, ça aura fait, ou qu'on y divinit secrétaire. Ha! Oulala! C'est pas difficile! Bon, si par exemple, on peut pas tirer encore, ou qu'on sortit, ou c'est boulanger. Tu fais de la boulangerie, chaland, tout ça, ou dit mal d'eau, et bien, ma chère, ou finit mis ça, ou bien, mon fils, ou qu'on fait mettre nageur. La reconversion, ça crée beau bas d'eau, qu'on nageur, ou qu'on fait crawl, papillon, tout ça. Tout ça d'eau, qu'on vient de lager ça, qu'on sait où c'est Tyson, et bien, c'est fini. Le gars avait la solution. Vous avez voté pour lui, pas fait chier, il s'en s'est gagné, et puis peut-être transformé par la mazote. C'est le 949, pas fait moins chier. Il vous l'a dit pendant 30 minutes. Bon, alors ce qu'il fait, je dis que nous sommes chanceux dans ce pays, très chanceux, ok? Parce que nous avons la CTM, ok? La CTM, m'a fait beau ça, parce que, ouh la loup, nous parlons les autres. Il y a d'autres qui ne peuvent pas, mais il y a d'autres qui peuvent. Parce que je regarde, même d'autres étrangers qui arrivent, pourquoi pas nous? Hein? Regardez la CTM, ils proposent un bagage, il y a des gens qui profitent de ça. Hein? Mais oui, il y a des Américains dans la Piranhas, ils profitent. Mais oui, c'est la Piranhas. Riranas. Mais oui, des filles qui finissent à coucher, et puis ils font un tour de couche. Ils battent contre les francs du jeune petit hein. Mais c'est qu'ils lisent pub la 7e, là. Fais tes bébés, 3000 euros. Cash morning. Qu'ils veulent faire. Il y a une foutre entière maille de retour de couche. Ce qu'ils font, ils ont même, donc ils font même bien là, ils ont le problème. Quand la cabine est à boucher là-haut, toute bagarre, on lui fout, t'es sur ma tête, moi, dans le pays vieillissant, on nous fait riche, on nous fait riche. Et puis il fait capri, et puis on rappelle au cash money. Les chimirans signent son bon, cash money. Ouh là là. Bon, allez, bye bye, hein. On va entendre ce qu'il va dire bientôt. Au revoir la famille, bye bye.

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Nous avons besoin de faire pour moi là. Tout n'est qu'à danser, tout n'est qui est fille. Moment ça, c'est pas moment pour danser pour yeux ouvrir. Son question de faire mes yeux. 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Les yeux fermés, s'il vous plaît, les yeux fermés.

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Alter. Alter, Alter. Oh, Alter. Oh. Alter, Alter, Alter. Oh. Alter. Oh, quand on va là, on dit bien. Non. Hein, on va même. Hein? Oh. Qui est là? Oh. Nous avons pris assez de terre. Il y a qui 8 heures, il a fait ça. Hein? Non, j'ai fait trop. Non, non, non, Tibier. Ah, voilà, ça même. Ah, pas comme ça, Tibier. Pas comme ça, même. Tibier, pas comme ça. À présent, où sont fonctionnaires? Voilà. Où sont fonctionnaires territoriaux? Et nous, les fonctionnaires territoriaux, nous n'avons rien à couper des vannes, vous comprenez? Non, non, non, non. Ah, voilà, ah, ah, voilà, ça, voilà, ça. Non. Hein? Là, il y a un Tibier. Là, on va couper des vannes. Faut caresser ces bas, hein. Faut caresser. Hein. Ah ouais. Là où nous couper, on met des bras. Faut l'endemain matin, ou revenir couper, même on met des bras. Ouais. Ah. Ah, ouais, love it. Alors, si un chef passe là, c'est plus bien dire feignant, feignant, alors. Ah, ah, ouais. Non. Non, non. Ah, faut avoir une démonstration. Regardez, vous allez là. Allez, on gagne ça là. Là. Là. Là. Là. Là. Là. Là. Oh, oh, oh, niaise, niaise, niaise, niaise. Ah. Non, fais pas en fatigue en drop, hein. Ah. Non, tu peux avoir ça, non. Hein? Oh, faux. Ah. Comme ça, j'ai moins eu la gueule. Pas à prendre vous travail là. Ah, voilà quand même. Parce que nous les fonctionnaires, on a dit que nous n'avons rien à couper des vannes. Bon, tout ça. Premièrement, on rentre dans la fonction publique. On a pris un syndicat là. Est-ce que tu as pris? Eh bien, faut prendre. Faut prendre, dit Pierre. Et faut y marier. Et faut c'est mon amé là. Maman aussi. Frère aussi. Faut ça, c'est mon amé là. Comment non? Ouais. On diplôme. Qui diplôme on est? Un bac. Un bac. Pas quoi ça? Vous êtes là? Bac, quand il est là? Ah, dans où il y en a ça? Dans où il y en a? Bac, bac. Bac, bac. C'est bac. Pour vous baisser ça, c'est bac. Bac. Bac. On a mis là, quand il est là, on a une bac. On a une bac aussi. On a un brevet à couillon après un bac. Eh non, tu bien, dans vous, on a ça. On va vous dire ça. On va vous dire ça. Ah, bah, quand on va faire. Non. Ça, on dit là. Il y a beaucoup de débiter à ça. Ou bien, pas besoin de ça. Il y a beaucoup de mon ami là. Bah. Ah. Ah, on va dire là, tu bien. En bien. En bien. 15 ans dans la fonction biblique, en bien. Pas de bon problème, mais pas de bon. Dès que vous travaillez en bien, mais tu bien. C'est les jours où nous avons fait les ponts et les jours où nous avons fait grève. Ouais. Là, nous avons fait les ponts les vendredis. On a commencé à fouiller fondation là depuis les mardis soir. Ouais. Mm-hmm. Là, ouais, c'est jour grève. Ainsi, les piquets depuis 6h du matin. Ouais. Oh, fou. C'est pour si on cherche passer pour y pévoir là. Hein. C'est pas en fin de mois, pour mon pas jouer en les fiches des pères, moi. Ah non. Mais là, on voit autant de nevers, en parlant encore. Ah, y'a si on est tout bas qui en boule. Ah. Eh, hey, Tibier, regardez. Et c'est moi, c'est blague, on va couper là, là. Ouvert, tu peux te bailler là, là. Rentrez là, il faut ton coup de boussaille là-bas, moi. Quand dis-moi, pas couper de ça. Ah, il faut ton coup de boussaille là-bas, moi. C'est moi, chef, alors. Faut ton coup de boussaille là-bas. Ah ouais. Ah ouais, en bien. Ah ouais, 15 ans. Pas de bon problème, et bon. Des bons, vous voyez, mettre pas de bon service en province, en mairie là. Avec tout service. Ah ouais. Des bons, vous voyez, quand vous travaillez, quand vous êtes trop red, bon, quand vous êtes juste dans le déplacement. Ouais. Ah ouais. Mon cher,
Dernièrement, on va faire mon taquin que date. N'a de mettre moi, ma neva l'atelier soudi. 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Ah, ben, mais ça! Ah, ben, j'ai arrêté là! 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En fait, mon certificat médical, pour moi, pas garder un poste à souder, pas même éteindre dans la vitrine au magasin. Ah, ouais! Et tu? Quoi, tu bien, ça? Hé, Roger! Ça va faire? Ouais! Ouais, ben, j'ai eu. Ah, un gars pita, t'as été entré, vous débrouillez? Dans les désordres, hein? Vous partez vrai? Ah, ah, ouais, t'as l'air de fou, quand que laissez travail, là, quand il veut gérer, pas oublier. Ouais, ah, pita! Ouais, ah, ouais, moi, hein? Moi, bien la roi, hein, il a la même. Moi, j'ai appris ça, quand elle a mon amène, moi, à l'atelier menuiserie. Moi, il a pas poussé à boire là, nous pas d'accord, même. 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André, achetez les bras. Yoseline, pas ouvert. Oraï. 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On va ton bien à Bougard. Ah, moi. 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Eh bien, mon cher, après des trois mois, on commençait à emmerder comme à date les menus là. 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Un jour, on fait l'assemblant travail. L'assemblant travail, c'est bien. 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En fait, madame la bande bras dans moi jusqu'au cou. Ah ouais. Après, on redescend. On va directeur du personnel là. Vrai, monsieur, vraiment. Monsieur dit, moi, ça. Ah, en panier, rien, c'est feignant, feignant. Moi, j'ai commandé à foutre des toiles à goutte encore, moi. On dit, monsieur, pour nous, maman, et puis on fout pas de moi. 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
1: À Donfès, mes amis.

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1: Mesdames, mesdemoiselles et messieurs, bonjour et merci d'avoir choisi notre station Brambran FM pour ce grand journal. Et d'abord, ce terrible incendie au carénage hier soir dans le couloir gauche juste après le petit pas de stop qui est cassé. Les dégâts matériels sont très importants. La Saint-Domingue a été déclarée pays sinistré. Le dossier de la drogue. À force de faire passer de l'herbe dans son slip, un rasta en manque, arrêté par la police des airs et frontières, a fumé tous les poils de son pubis hier à l'aéroport Paul Caraïbe. Social, le secrétaire général du très réputé SPUTG, ex-STDUTG, a finalement démissionné. Après avoir dirigé le SNCPUT, puis pendant 6 mois le CFDCKTUG, il avait rejoint il y a 2 ans le SAMAX SAG, puis est parti au SCTUDTG. On se souvient que le président de la CCI, Sœur ADD, lui avait proposé de le rejoindre au sein de son organisme, mais il a préféré prendre en main les destinées du SGTODEM, puis du FOCRU-TOM, ex-filiale de l'UFOF. Celui que l'on surnomme le Cumula n'a pas souhaité justifier sa mission ou du moins sa décision, enfin sa démission, se contentant de déclarer « il ne faut pas prendre toutes les infos au pied de la lettre ». CQFD. Parallèlement, ce matin, nous avons appris que les chercheurs de l'INRA se sont mis en grève. Ils révoquent la baisse de leur budget par le ministre de la Recherche. Nous avons rencontré le représentant du syndicat SC2P. PR, entendez par là le syndicat des chercheurs payés pour chercher. Écoutons-le. Voilà, nous avons un petit problème technique. Nous allons tout de suite écouter le représentant de ce syndicat que nous avons rencontré hier sur les lieux de l'IDRA. Tout de suite, nous allons l'écouter. Voilà, donc je vous disais que nous allons l'écouter, ce n'est qu'un petit problème de bande qui ne veut pas peut-être bander, mais je dirais que nous allons essayer de... Nous l'écoutons.
2: Je crois que l'État s'est fou de nous, Il nous retire déjà tous nos avantages, hein, mais c'est l'État là ça. Il a licencié 2 de nos collègues. Donc nous avons 4 revendications. Premièrement, que nos 2 collègues reprennent leur travail. Deuxièmement, que nos 2 collègues réintègrent leur travail. Troisièmement, hein, que nos 2 collègues retravaillent avec nous. Et surtout, le quatrième qui est très important, attendez, hein, que nos 2 collègues ne soient plus licenciés. Donc, si d'ici 48 heures, monsieur l'État Lassa, hein, ne s'est pas organisé, nous mettons nos menaces à exécution.
1: Voilà, de sources officieuses, nous avons appris qu'en guise de protestation, les chercheurs de l'INRA menacent de trouver affaire à suivre. Donc, à Hans Bertrand, cette petite info qui nous est arrivée par téléphone, la police a mis 4 sabots à un cheval mal garé dimanche après-midi devant l'hippodrome de Saint-Jacques. Se sachant en faute, le propriétaire Georges Luce n'a pas fait de réclamation. Panique ce matin à Orly West. Un jeune terroriste iranien s'est fait prendre à son tour en otage par les 118 passagers du vol 242 de la compagnie aérienne iranienne Watyudoboum. Ce preneur d'otage, qui n'était pas à son premier coup, surpuissamment armé de 3 grenades, de 2 pommes cannelle et d'une pomme calebasse, ses munitions, a-t-il déclaré, c'est pour alimenter son nouveau Jespom arbalète à bande rouge. Il a été recueilli par les autorités compétentes, mais a décidé de porter plainte à son tour auprès du SPOI, du SPOIT, syndicat des preneurs d'otages international, pour concurrence déloyale. Littérature, Ernest Pépin publiera très bientôt, même incessamment sous peu, le nouveau roman intitulé « Citron et Orange » aux éditions de Lagune. « Citron et Orange » est un roman autobiographique au sein duquel l'auteur relate son sommier qui s'est cassé très récemment. Pour ne pas être surnommé Ernest Pépin le Bref, là c'est quelqu'un qui essaie de nous joindre en direct sur Brambran FM, le journal n'est pas terminé. Pour ne pas être surnommé Ernest Pépin le Bref, l'écrivain ne s'est pas pressé pour écrire Citron et Orange. L'auteur a d'ailleurs déclaré que Citron et Orange permettraient de goûter au jus de mûres réflexions sur l'amertume de la vie. Citron et Orange d'Ernest Pépin, un roman acidulé aux éditions de la Goulma. Voilà, c'est la fin du... Ah non, on m'emmène, c'est peut-être pour ça que le téléphone a résonné, on m'emmène semaine, une dernière minute. On nous annonce en ce moment même, donc c'est une exclusivité totale pour Brabrand FM. On nous annonce en ce moment même qu'il y a eu un terrible tremblement de terre tout à l'heure là sur la Lune. Pour l'heure, nous n'avons pas encore les bilans. Donc restez à l'écoute pour savoir le tout. Donc actuellement, il y a eu un gros tremblement de terre sur la Lune. Restez branchés sur Brabrand FM pour avoir un maximum d'infos à ce sujet. Brabrand FM, il est... On m'entend moins. Il est l'heure qu'il est. À très bientôt. Voilà, c'est la fin de ce journal. Nous vous remercions de nous faire confiance pour avoir les infos qu'il faut sur ce journal de Brabrand FM. Merci de nous avoir écoutés et à la prochaine édition. Ouais, le téléphone n'a sonné. On peut faire attention, les hommes. Pardon, journal. Oh, Nicolas. Ah, pardon. Vous ne nous avez pas entendu, chers auditeurs.

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0: Il est 11h.
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En total, le mot petit déjeuner, même, c'était comme si c'était chinois, bah, moi. 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
1: Bonjour madame la pharmacie, c'est une petite renseignement que je veux que tu me donnes s'il te plaît.
2: Oui madame.
1: Excuse-moi de te demander pardon, mais j'ai remarqué que c'est depuis il y a des temps, comme je fume la pipe à mon âge, hein. Il y a un petit jeune gens auprès de chez moi qui a vendu du tabac pour moi. Il m'a dit c'est du tabac qui vient de l'autre côté, côté Jamaïque.
3: Et depuis que tu fumes, tu es tout dit.
1: Et puis depuis, mon cas sorti tête, mais qu'à partir, puis il y a des choses que je vois que je n'ai pas l'habitude de voir.
3: Ah, tu as des visions.
1: Ma passe si c'est vision qui nous a, ma chérie, mon carré. Yo, c'est dit, c'est Jap, mon carré, qui a venu tirer pied moi à chaque fois que je filme ce genre de machin-là.
3: Ah, ah. Ah, ben attends, hein. Attends, ton nom c'est comment?
1: Eulalie Dontin.
3: Eulalie.
1: Madame Eulalie Dontin.
3: Un instant, vous êtes d'où?
1: Je suis dit, mon œil rouge à fond cacao.
3: Faudrait que tu viennes toi-même, tu peux te déplacer.
1: Ben, c'est pas, t'as dit que c'est pas ça, je m'en demande des mounes pour déposer moi en ville.
3: Ah, d'accord. Hein. Alors, mais tu peux envoyer quelque chose chez pour toi, tu as du temps, quand tu dis que la personne vient à ton nom, mais, que tu avais déjà appelé,
1: mais là,
3: on va lui donner un médicament pour toi, et puis il faudrait que tu arrêtes de fumer ce que le jeune homme t'a donné.
1: Mais justement...
3: Peut-être que c'est pas du bon tabac.
1: Mais c'est qui ça, t'es bon homme là-bas, moi, parce qu'à chaque fois, moi, prend sa tête, mais qu'à tourner,
3: ah,
1: peut-être que toi-même,
3: même
1: sais.
3: Il faut pas prendre. Il faut pas prendre.
1: Mais
3: c'est pas du bon tabac, peut-être.
1: Mais c'est quoi ça? C'est qui n'a rien?
3: Parce que... Je sais pas ce qu'il t'a donné, mais c'est peut-être parce que tu as l'habitude de fumer. Parce que mais, normalement, tu dois pas ressentir ça. Tu dois pas avoir ces visions-là.
1: Parce que moi-même, je vais te dire, hein, ma petite chérie, moi-même, c'est à dos de la débit, la régie, m'en cache tabac. Moi, tout, à chaque fois. Mais comment t'es menti? Si j'ai une gens dit, mais mamie, maintenant, ça fait tabac. Bon, m'en cache, vend ni à dos, il l'enveloppe. Moi-même, m'a acheté parce que m'en passe. C'est ça, m'en passe.
3: Il va mourir, hein.
1: Et puis, monsieur.
3: Il pas bon, bon. Hein?
1: Et puis, vous savez, monsieur, quand il m'a dit, senti moins, comment on dit ça, ah, oh, oui.
3: Ah,
1: oh, oh, oui.
3: Ah,
1: mon coin,
3: il doit être bon fumé, ben, il aura fumé, il a peut-être dit.
1: Tu veux dire quoi?
3: Mais je sais pas, il va en fumer un mauvais aide, mais c'est pas, peut-être, c'est pas ton vrai tabac. Peut-être que c'est du tabac, mais pas du vrai tabac.
1: C'est pas dit, moi, c'est bagarre, il aura mis mon argent pour ça, non?
3: C'est ça? Pas fumé, hein?
1: Ou les dit, mais si la police apprend ça, il aura mis moi l'argent?
3: En tout cas, il faut qu'ils vont la prochaine fois faire 10 missions ou parler,
1: mais non, mais
3: on va venir de la faire fumer.
1: Mais tes jeunes gens, j'agisse pas, ti.
3: Ah, ben ouais, on est par contre, j'ai fumé et puis brûlé le restant.
1: Mais non, mais moi, j'ai commencé à brûler, mais toutes les voisines, j'ai dit, moi, qui calte vieille, zeb, m'a qu'à ni brûler. Ah, m'a qu'à dire, c'est moi, j'ai la peine, m'a qu'à brûler. Mais qu'est-ce que je peux faire dans ce cas-là?
3: Mais je sais pas, ou bien tu jettes clandestinement à la poubelle, ou bien tu...
1: Ça fait clandestinement, c'est ça. Mais c'est ça, ma paye. C'est le clandestine que j'ai
3: fait.
1: Mais bon matin, vous savez qui s'arrive. Mais là, moi, parce que moi, je suis un comme tous les bons matins. Allô, wow. Et puis pendant que je parle au bar, là, moi, je sais du téléphone, là, qu'après, non, là, mais moi-même, je suis dans le craintif. Je suis dans le craintif. Moi-même, moi, quand je suis là, je vais essayer de m'amener de l'eau bénite, parce que je suis craintif tellement, tu ne peux pas savoir.
3: C'est quand tu vas arrêter de fumer, ça va disparaître les symptômes. Donc, il ne faut pas continuer, et puis tu arrêtes. Il ne faut pas fumer ça. Il ne faut pas fumer. Et puis, achète ton tabac toi-même dans des magasins, tu sais qu'on achète du bon tabac.
1: Eh ben, ou quand dis-moi, pas qu'à parler par moi encore.
3: Ouais.
1: Tu sais quoi?
3: Non.
1: Je pas qu'à fumer tabac à l'âge, moi, ma chérie.
3: Ah bon?
1: Et encore moins, je pas qu'à fumer ces vieux zèbres là.
3: Ah, d'accord.
1: D'accord, ma petite chérie. Mais toi, tu sais quoi? Tu prénoms, c'est qui ça?
3: Non. Allez, au revoir, bonjour. Allez, passe une bonne journée.
1: Merci, toi aussi, pareillement, de même.
3: D'accord.

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0: bien.
1: Ça n'est pas né là comme tout bout de poupée dans ses bas. 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
0: Très bien.
1: Je vous fais des compliments pour bien faisant.

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0: Nous allons passer aux choses sérieuses. Nous avons constaté avec amertume, depuis tous ces derniers temps, les divorces tendent à devenir ostentatoires. Les femmes divorcent d'avec leur mari comme si c'était d'abandonner leur vieux soutien-gorge. Et les hommes divorcent d'avec leur femme comme si c'était d'abandonner leur vieille chaussette. Et c'est les enfants qui en souffrent. Au niveau de l'ONU, mon collègue Ben Ki-moon et moi avions essayé d'élaborer un certain nombre d'articles qui vont désormais régir la vie dans les foyers conjugaux. Il s'agit bien de 12 articles, dont 6 qui concernent la femme et 6 qui concernent l'homme. Si vous êtes d'accord, je vous en livre les teneurs. Si vous n'êtes pas d'accord, on ferme les portes et les fenêtres. Vous remboursez le temps et les places qui restent et vous restez définitivement ici. Vous êtes d'accord ou vous n'êtes pas d'accord? Voilà, comme on est en démocratie. Si on est d'accord, tous ensemble, oui, oui, oui. Tous ensemble, tous ensemble. Tous ensemble, tous ensemble. Merci, c'est la voix de la majorité écrasante. Et c'était tout simplement pour savoir ceux qui sont pour et ceux qui ne sont pas contre. Mais comme la tradition veut qu'on commence toujours par la femme, c'est pas moi qui irai à l'encontre de cette tradition. Charte fondamentale des déclarations universelles des droits et devoirs de la femme dans le foyer conjugal. Article 1. Ce que femme désire, l'homme accomplit. Merci les femmes. Je savais que vous étiez là. Les hommes ne sont pas tout à fait d'accord. Ils n'ont pas applaudi. Mais on s'en fout. Parce que là, c'est l'ONU. Et ça vient de là-bas. Voilà. Article 2. En dehors de la pression atmosphérique, la femme ne doit subir aucune autre pression. Merci les femmes. C'est sa chose. Elle est née avec. Elle doit en disposer à sa guise. Donner à qui elle veut, quand elle veut et où elle veut. Merci les femmes. Ouais. Parce que ça aussi c'est... Et ça vient de... Les hommes ne sont pas d'accord, mais on s'en... Merci. Article 3. Le mari, quant à lui, ne doit jamais, je dis bien au grand jamais, refuser de conjuguer la conjugaison conjugale. Quelles que soient les circonstances de cause, de lieu, de manière et de temps. Matin, midi et soir. Et le soir avec prorogation jusqu'au... Parce qu'il y en a qui font le malin de sauter certaines séances. S'ils sautent, ne serait-ce qu'une demi-séance, venez nous voir. On vous la complète profondément et correctement. Voilà. Merci beaucoup. Parce que là aussi, c'est... Ça vient de... Les hommes ne sont pas contents, mais on s'en... Merci les femmes. Article 4. Le mari en sortant pour le boulot le matin, après avoir fait la vaisselle, il doit descendre avec lui tous les sacs de poubelle. Et une fois sorti pour le boulot, il ne doit pas faire demi-tour à la maison avant 19h30 pour permettre à madame d'entretenir les relations de bon voisinage avec les voisins, souvent gentils, après le mari. Merci beaucoup. Article 5. Ayant constaté que tous les hommes sont comme des melons, c'est-à-dire, pour tomber sur un bon, il faut en avoir tâté plusieurs... La femme doit disposer de cette large liberté d'aller tâter. Parce que ça, c'est... Ça vient de... Content ou pas content, on s'en... Article 6. Après avoir vérifié du fond en comble et sur les 6 points cardinaux, c'est-à-dire de l'est à l'ouest, du nord au sud et du haut en bas, que la fidélité, c'est le manque d'occasion. S'il lui manque cette fameuse occasion, la femme peut continuer à rester fidèle à son mari en attendant, bien sûr, cette occasion.
1: Merci beaucoup, mesdames.
0: Merci. Merci. Eh bien, comme, comme on a cité les articles des femmes, il faut bien qu'on en cite aussi ceux des hommes, parce que quand même... Parce que, convenez quand même avec moi, il faut être à deux pour faire n'importe quoi. Si la femme existe, c'est par rapport à l'homme. Si l'homme existe, c'est par rapport à la femme. Rien ne peut se décider qui ne soit conforme aux intérêts bien compris du couple. Charte fondamentale des déclarations universelles des droits et devoirs de l'homme dans le foyer conjugal. Article 1. Le mari a toujours raison. Merci. Encore. Merci. Je savais que vous étiez là. On est d'accord? Merci. Voilà. Très bien. Je sens qu'il y a des femmes qui hurlent, qui se lament. J'ai dit, ça, crier, tempêter, on s'en fout. Ça, c'est les femmes. Les femmes, c'est connu. C'est exactement comme le café. Au départ, ça excite. Après, ça énerve. Voilà. Très bien. Voilà. Taisez-vous. Voilà. Article, on s'en fout. Voilà. Parce que ça, c'est... Ça vient de... Merci. Article... Eh bien... Quelles que soient ses urgences, la femme ne saurait se rendre au bureau de son mari sans l'avoir prévenu 48 heures avant. Voilà. Très bien. De peur de gêner les audiences, taisez-vous. Eh, vous vous croyez où? Oh, arrêtez de faire chier. Ça va. Article 3. Même s'il arrive par hasard que le mari fasse avec une autre femme, on s'en fout. Attends, j'ai dit. Et je vous préviens que vous êtes devant un fonctionnaire de l'ONU qui est en exercice de cette façon. Voilà. On s'en fout. On s'en fout. Voilà. Même s'il arrive par hasard que le mari fasse avec une autre femme ce que Bill Clinton et d'autres ont fait dernièrement avec certaines femmes. Et à la suite de cette découverte, la femme perd son contrôle au point de péter les plombs comme elle en a l'habitude de faire. Et devant cette situation honteuse, l'homme, le mari, ne trouve pas de raison valable de justification pour couper court ou pour remettre de l'ordre dans le foyer conjugal ou pour remettre sa femme à sa place. Il opte à lui casser copieusement la gueule à sa femme. On s'en fout. Et oui, c'est ce qui peut arriver. On peut... Taisez-vous! Eh oui, je vais vous dire une chose, vous ne m'énervez pas, mais vous m'agacez. Voilà, arrêtez de faire chier, on s'en fout. Et seulement, il ne faut pas frapper là où ça laisse des marques, mais il faut la tabasser. Voilà, et qu'à ce moment, le mari, après avoir tabascoté copieusement sa femme, entre un ami ou un visiteur respectable, la femme doit s'arrêter automatiquement de s'affoler, arborer un large sourire et faire comme si de rien n'était. Parce que même si... Voilà, je vous siffle. Eh bien, Parce que même si la femme a raison, c'est l'article 1 qui s'applique. Le mari a toujours... Merci. Article 4. Quand le mari est en forme, la femme doit automatiquement être en formule 1. Quand le mari a la grippe, la femme doit choper une crève chronique. Et quand le mari a la pêche, la femme doit avoir une pêche d'enfer. Sinon, le mari est autorisé d'aller pêcher ailleurs. On s'en fout. On s'en fout. Parce que ça, c'est... Ça vient de... Content ou pas content, on s'en... Merci les hommes, je savais que vous étiez là. Article 5. La femme avant de se coucher, je dis bien, la femme avant de se coucher doit se vêtir dans sa robe de nuit, impeccable, honorable, transparente et surtout décapotable. Alors, je ne vous entends pas bien. Oui, c'est bien moi, mon général. C'est Ban Ki-moon, le secrétaire général de l'ONU. Tout se passe bien. Ils l'ont voté à l'unanimité. Oui, oui. Oui. La caravane passe et les chiens aboient. Mais mon général. Tout à fait. Mais là, on n'a pas besoin de leur avis. À quel moment? À quel endroit? Non, ça ne s'appelle... Oui, ça s'appelle rectifier la Constitution. Oui, l'article 2 de la femme annule l'article 1 de l'homme. Oui. Oui, mais c'est pas... Oui, on n'a pas besoin de leur avis. Ceci est une loi du Conseil de l'ONU, une décision du Conseil exécutif de l'ONU. L'ONU usera de tout son pouvoir pour l'appliquer quoi qu'il arrive et partout où besoin sera. Qui est contre l'ONU est contre tout le monde, mon général. Tout à fait. Oui. On l'applique.
2: Ouais. Non.
0: Voilà. Ah oui. Tout à fait. Oui. Il y en a aussi qui ont... Oui, on est dans une grande salle. Il y en a qui ont peut-être fumé des cigarettes reggae. Non. Tout à fait. Oui. Vous pouvez me le passer. C'est Barack Obama. Oui, mon président. Oui, tout à fait. Oui, ça se passe très bien. Oui. Et oui, très bien. Non, nous contrôlons la situation. Oui. Non, il n'y aura pas de désordre. On bombarde et c'est tout. L'ONU n'a jamais bombardé sans raison valable. Tout à fait. Oui, nous verrons. D'accord. Merci, mon président. Et mes hommages à madame. Tout à fait. Oui, des fois, quand on voit un grand homme réussir, on oublie qu'il a derrière lui une femme formidable. Voilà. Eh oui. Ouais, les hommes n'applaudissent pas, mais on s'en fout. Ouais. Mais aussi, si on voit une femme réussir, on oublie qu'elle a derrière elle un homme formidable. Voilà. Très bien. Merci, mon président. Au revoir. Et Barack Obama vous fait de gros bisous. Voilà, merci. Tout à fait. Voilà, article, vous avez vu, donc l'article 2 de la femme annule l'article 1 de l'homme. Article 6, enfin, en dépit de tout ce qui a été dit, le mari doit respect et fidélité à vie à sa femme. Voilà. Et ce respect et cette fidélité doivent se manifester par la régularité, la ponctualité et surtout l'efficacité dans la conjugaison conjugale. Point de mari valable sans conjugaison conjugale régulière, ponctuelle, efficace et surtout vitamineuse.

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1: 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Avant hier! 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Là, on prend courage, on va foutre ça à droite, pap. 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
1: 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Dessert ou pâtisserie.
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1: 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Non, papa, pau! 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
1: 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Avant de dire ça, frère, il était gentil pisse là. Hein. Il était gentil pisse là, petit garçon. On prend ce jeu, mais moi c'est. Attention, on ne peut pas blesser dans ça, frère là. Regardez. On tient bien chabine là. Voilà. Un morti poitrine gauche, un malé poitrine droite. 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Non, beau. En glisser jambe droite à moi entre deux gauches. 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En rectifier colonne vertébrale droite avec colonne vertébrale gauche en moi. Non, bidim. 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En les hémoplates gauche en moi. Voilà, je comprends. Donc, quatre deux petits garçons. On dit, maestro, balance-moi un beau léo, s'il te plaît. Oui, merci à l'avance. Wouah! À d'autres moments, écoutez bien ça, quand ils sont là. On t'a fait mesurer celle-là. Ils disent que celle-là a fait 12 mètres 52. C'est garçon, c'est moi qui me disais bon, c'est qui? Là, on va regarder les autres ça comme ça. 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
2: Cassez ça!
1: Attention, on ne peut pas blesser dans sa foi là. Regardez, là, nous finissons de danser. On dit Chabine là, on va faire un petit won dans le R12. Il dit, moi, il n'y a pas de problème, monsieur Bostic. On dit, assieds-toi sur la banquette droite de l'R12. C'est garçon! Là, il cisé. Pam! En glissant au premier. En déjà bois l'oumane, petit garçon. Déjà bois l'oumane, frère là. Regardez. Bon, tu es venu chébé Chabine. Commencez à caresser Chabine, frère là. Commencez à descendre puis banque à caresser le tete, frère là. Regardez-moi, mais, regardez-moi. Regardez-moi, on est qu'on vise à 12 là, frère. On dit, gars, il faut regarder Bostic, petit boy. On dit, mais c'est moi qui Bostic. On t'a dit Bostic.
2: Cassez
1: ça. Non, on pas dit cassez ça, on dit redresser ça. Petit garçon. Là, on va descendre plus bas, frère. Seulement, tu sais. On a constaté qu'elles sont chabins, on a constaté, voilà. On chabins, on a caressé ça, bon chabins. Petit garçon. Là, on va venir. Passons première fois là, on pas n'est pas 12. Bostic est ni.
2: Cassez ça.
1: Non, Bostic n'a pas cassé quoi que ce soit. Bostic s'est cassé, frère là. Bostic s'est cassé. Et au 12 là, avec Chabine là, quand Bostic a l'air qu'il est en bois l'oumane, frère là.
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0: Il est 15h.
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0: Il est 18h.
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2: Je ne sais pas comprendre ce que tu me dis. Vous parlez français, s'il vous plaît, please?
1: No, I'm sorry, I don't.
2: Comment tu dis?
1: I don't speak French.
2: Est-ce qu'il y en a quelqu'un avec toi qui parle French?
1: Are you calling from France?
2: Je n'appelle pas French, c'est Martinique qui te parle.
1: Oh, okay, just a moment.
2: S'il te plaît, merci beaucoup.
1: Hello?
2: Allô, madame.
1: Okay, habla espagnol?
2: C'est comment tu dis?
1: Okay, je ne parle français, pero...
2: Ben, tu parles français, c'est ce que je te demande.
1: Je parle espagnol si alguien habla espagnol allá.
2: Si tu parlais espagnol?
1: Si.
2: Ben, tu peux parler espagnol si tu veux.
1: OK.
2: Laisse-moi te dire, ma petite chérie. Monsieur Bobby de Dallas, où est-ce qu'il s'en est passé?
1: Madame, la voy a dar el número de fax.
2: Attendez, j'en ai une screen comme dans ta bouche, je ne peux pas comprendre ce que tu me dis. Monsieur Bobby de Dallas, où est-ce que s'en est-il passé?
1: OK. No comprendo.
2: No comprendo, mais c'est pas comme Monsieur Comprendo que je... Monsieur Bobby de Dallas. You speak in English. Comment tu parles? C'est quelle langue tu parles pour moi?
1: Okay. Si, usted habla inglés?
2: Est-ce que c'est une fille d'English?
1: You speak English?
2: C'est plutôt un petit français que je parle, French.
1: Okay. I don't speak French. I speak English or Spanish.
2: Tu split English ou Splinish? Parlez Splinish pour moi.
1: OK.
2: Je connais un petit peu de... je connais un petit peu d'espagnol. Je peux parler pour toi.
1: OK, está bien.
2: Alors, Drenmos Brias. Denos Brias, toi aussi.
1: OK.
2: Où est-ce que Monsieur Bobby de Dallas, dans le film télévisé à la télévision...
1: OK, comment se llama la compañía?
2: Comment quoi?
1: La compañía.
2: La compagnie de qui est-ce?
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2: 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C'est Madame Lali Dotin de Fond Cacao qui te sonne.
1: Est Dallas?
2: Qu'est-ce que tu m'as dit? Est Dallas?
1: Si.
2: C'est Martinique.
1: OK, c'est Martinique et la compagnie?
2: La Martinique et la compagnie, mais c'est la Martinique toute seule, sans la compagnie. Je suis Madame Elali Dotin de Martinique. Tu es en Amérique toi-même. Je suis en Amérique là où est-ce que je te parle.
1: OK.
2: C'est ça, okay, dis-moi, OK. C'est ça même.
1: Sous numéro de fax?
2: Est-ce que j'en ai quoi?
1: OK.
2: Flax, ça c'est qui ça?
1: Facsimile?
2: Flax-limile?
1: Si.
2: C'est pas mille que j'en ai. C'est plutôt des manies bêtes et j'en ai des cochons aussi.
1: OK. 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
2: Attendez, ma petite chérie, je vais essayer de comprendre ce que tu me dis. Alors, tu m'as demandé est-ce que je peux monter mille? Je ne peux pas monter mille à mon âge, je ne monte pas de mille.
1: OK.
2: Alors, en final de compte, tu ne peux pas me donner, tu ne peux pas me dire où est-ce que Monsieur Dallas, Monsieur Bobby en est passé. C'est un chagrin, moi, alors.
1: OK.
2: Laisse-moi te dire. C'était une petite comédie.
1: What is it?
2: C'est une petite comédie.
1: Oh, OK.
2: Bonne journée.
1: OK.
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2: Toi aussi de même.

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1: Bébé.
2: Oui.
1: 7 kilos.
2: Et maintenant, tu passes combien?
1: 107.
2: Vous voyez ça? Vous voyez comment mon grand-père? Tu payes 107 kilos. Tous ces muscles-là qui t'ont à côté, là, ils ont fait poids au sac ciment 50 kilos. Ça veut dire que en disant à où, où j'ai mis des muscles. Franchement, on peut disqualifier. Tu comprends? Dis maman, arrêtez avec ça. Tu dis à ta maman, là où elle dit qu'on s'accueille beaucoup à mes saucissons, il ne peut pas voyer un salami. C'est une chose. D'accord? Bon. Parce que moi, on va comprendre. Maman, on passe à mon butin. Laisse-moi te dire. Le corps humain a besoin de lipides, de glucides, de l'eau et de l'alcool. À faible quantité. Pourquoi il y a un problème avec l'alcool là? Parce qu'on dit, de l'eau, on dit tout le temps, et là, il va l'alcool, il va caper, il a un problème. La nyaoum, là, c'est ça qu'avant moi. Alors tu dis à ta maman que le corps humain a besoin de tout ça. Comprends? Parce que ça n'est pas ça. Maman, on va avoir soupe toute la journée pour me. Tout régime qui ni maman connaît. Régime pour faire tête à maigrir connaît. Régime pour faire tête à maigrir connaît. Régime pour s'en mounir un catalogue pour connaître. Consile le monde fait en série. Chaque monde, j'ai yoyé, il faut que tu sois fier de ce que tu es. C'est simple ça. Parce que ça, maman, on passe à ce que ta maman ne sait pas, c'est que graisse, ça conchère. Pourquoi tu dis, allez, marche, marche. Il n'a pas parti. Pour ça, en 2 semaines, si vous avez fait 100 kilos, ou j'ai 5 ans. Ça claire. Mais il faut savoir qu'il y a un conchère. Là, on voit, dire qu'on s'est allé caler, mais qu'il a resté 6 ans pour te attendre. Et qu'on fait l'entour, vous qu'on fait l'entour, quand on monte, quand on descend, nous j'ai oublié, c'est là où on mettait. Et bien là, on va virer parce qu'un chemin là où on mettait, là, parce qu'on oublié, il te dit une vague à ça. Et là, on va, il t'a vu. Il a rassemblé toutes les amies.
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0: Bonjour vieux frère.
1: Non, moi c'est Kalakatakatak.
0: Alors, Katakatakatak.
1: Pas de panique.
0: Pas de panique. Alors, Kalakata, envie de me poser deux trois questions. Allez travailler. Nous allons?
2: Bah, où est-ce
0: nous
2: allons?
0: Nous allons commencer.
1: Non, mais je vous raconte, je vais avancer à Paris.
0: Ok. 3, 2, yon. Depuis combien de temps qu'on a fait travailler là, ça? Ou aide à transport en commun?
1: Mais quand vous êtes comme ça, vous dites-moi qu'il y a une compagnie. Si c'est un créole, juste en français. Ou comment est-ce que mon micro, mais en caméra, yon?
0: Non, ça c'est pour la radio.
1: Ah, d'accord, mais on nous a appris un créole que ça y paye vraiment.
0: Alors, depuis combien de temps qu'on a fait aide à transport en commun?
1: Ça qu'a fait non. Attends, toute famille, moi, c'était aide. Nous n'y trois générations à aide en famille. Moi, mon grand-père fut aide, mon père en a été aide, et moi, au début, on était sous aide, mais allez, on sont aide sérieux.
0: Quelle différence alors?
1: Alors, on souhaite pas qu'à voyager, on souhaite qu'à attendre le camion et Kaola en Gaola. Et qui a fait trois lettres, qui a pomponné comme si c'était madame Aïe, et après ça, il est au top quoi.
0: Ah, c'est comme ces gens-là qui ont nettoyé ces avions-là pendant leur escale à l'aéroport alors.
1: c'est du bon dessin, mais en plus propre. En plus, vraiment plus propre même.
0: Mais justement, qui travaille exactement?
1: Travaille en moins, c'est. C'est qu'a fait j'ai.
0: Katak.
1: Pas de panique! On aide son bouc qui est plein d'expérience. Son bouc qui a géré les joueurs de départ et d'arrivée. Son bouc qui est propre et bien zaillé. On j'en comprends quoi. Regarde, juste là, il y a un peu là. Son bouc qui a prévoit la météo pour savoir où là ni embouteillage et après ça pour nous faire chimer chien. Parce qu'on aide pas à travailler rien qu'il a. On aide qu'à travailler les soirs pour aller repérer vieille la rue pour couillonner les gendarmes. Hein. Et c'est un bouc aussi qui empêche les gens qui gaspillent et place pour les gens qui passent n'importe qui gens en carabou là.
0: Alors, entendu aussi, Zot Café, ces voitures-là prend plus de monde qui doit être.
1: 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Ah, menti, faut pas écouter les gens qui ont été. Faut écouter les Kalakatakataka Balibao, aide en chef. C'est vrai que, enfin, faut pas écouter les gens. C'est vrai que, c'est en laisser ces sièges-là, qu'on a 6 places, quoi, pas parler, pas ranger. Nous, quand même, 12 mounes, parce que c'est l'équation-là qui veut ça. Parce que ni mounes qui sont à l'aise, y'a que gros, que petit, faut prendre 12 mounes. Parce que nous, bien place là pour faire l'argent entrer, il faut faire mathématiques, faut faire travail pour ça. Hein.
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1: 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C'est vrai que bon, nous cachons ici, madame là, il n'y a pas bien les cas écrit. Mais nous prenons en premier, nous déposer en fouche là, à mon alors. Comme ça, nous disons, ah, mais nous pas tant de séance Bertrand, t'es visé, nous c'est moule et vice versa, tu comprends? Ça c'est pour business là, ça c'est.
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1: 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Des pauvres bougnons souliers blancs, printis, sont aide en chef comme moi.
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1: Pas de panique.
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1: 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Oh, bougon, moi, j'ai vraiment fait, mais moi, pourquoi pas j'ai demandé petit job? Ça, son travail, aide. N'est pas aide qui veut. Aide son travail et encore penser son métier qui est risqué parce qu'il faut porter mon œuvre. Ça peut dire entre 12 et 10, enfin en moyenne 12 ans, aide qu'à dire.
0: Et après alors?
1: Et après, bon, personnellement, qui parle pas moi, je pense après monter une petite association, on sorte de syndicat quoi? 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Pas entendu. 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
1: Ah non, y a pas nous. Hein. Là, c'est qui tous les patrons qui font grève. On aide pas à faire grève parce qu'on aide bise manger tous les jours. On aide pas à faire grève. Mimi. Chez vous. Et là, nous comprenons le monde qui fait aide. Nous commençons une petite association. Mais il faut déclarer, hein, nous, chaque camion, petit l'argent à la fin de la journée, nous avons 432 francs 30. 432 francs 30. On tient association à aide, c'est pour nous acheter un gros fait. Et après ça, et les piques et les grèves, nous avons dégaré le gouvernement. Et comme ça, pas de problème, pas de panique. Les passagers peuvent compter sur nous.
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1: Ouais, il reste bien, mon chat, on va auditer tout le butin à la radio, même si on peut reconnaître moins. Et on est qu'à gagner, ça dépend. Ça dépend des journées là, ça dépend qu'on croit qu'il y en ait deux, trois vieilles madame par jour, ça dépend de pourboire là, ou bien ou bien. Des fois, il y a quoi pour manger aussi, ou pas manger, à regarder. On est en moyenne qui a fait entre 435

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1: 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Encore mieux aussi, ouais. Mais on aide, il n'y a pas acheté ça comme ça. Après, il rajoute un bité rapidement, mais quoi, là. On te veut dire qu'après toutes ces bités en moins, là, on pouffe un coup de politique.
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1: 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Ou pas, ouais, ça fait bien. Votez, kala, kata, kata, kata. 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
0: Merci, merci.
2: Yeah, cri!
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3: Yeva,
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2: Mesdames et messieurs, les dirigeants de l'autre, les mêmes cabales, aussi Damas, à présent manqué par les basotes. Cui, Yekui,
3: Yeva,
2: Aboubou,
3: Ja,
2: Aboubou,
3: Ja,
2: Aboubou,
3: Ja,
2: Kakapoul,
3: Batemile,
2: Kakapoul,
3: Batemile,
2: Kakapoul,
3: Batemile.
2: Mesdames et messieurs, les dirigeants de l'autre, les mêmes cabales, aussi Damas, cui, Yekui,
3: Yeva.
2: Messieurs, mesdames, c'est un jour qu'il faisait nuit noire que je bu mon café noir. Mon chocolat sur les feux où je suis parti pour arriver chez Monsieur Danjou. Yekui, Yemisiku,
3: Yemisiku.
2: En arrivant chez Monsieur Danjou, j'ai dit Monsieur Danjou, bonjour. En passant au bout, j'ai entendu dire que vous avez une fille à marier. Monsieur Danjou m'a dit, mais oui, monte en haut. En haut, vous allez trouver Mademoiselle Picholine Picholé, l'homme blanc, si elle vous plaît, caressez-la. Je suis monté en haut. Dans la grande salle, j'ai vu une grosse maman mouton pleine de galles. Alors, quand j'ai vu la maman mouton, j'ai couru descendre en bas. J'ai dit à Monsieur Danjou, je suis monté en haut, j'ai vu la fille, mais la fille est tout à fait effrayante. Monsieur Danjou était tellement furieux. Il a appelé Paul son valet de lui, c'est son âne qui s'appelle Coco Grosgen, m'a mené à la fête de Saint-Anne. Cri! Yé cri!
3: Yé va!
2: Yé mystique!
3: Yé mystique!
2: Aboubou!
3: Ja!
2: Aboubou!
3: Ja!
2: Messieurs, mesdames, j'ai vu Monsieur Maneba aller Makouba, il cherche un combat, il a foutu un coup de bas, il tombait tchèl en bas, bambiegalba. Cri! Yé mystique!
3: Yé mystique!
2: Monsieur Jobra qui allait dans le bras, il a foutu un coup de bras, le bras, il était comme bras, brancé le bras dans le cheval, bras. Yé cri!
3: Yé va!
2: Cri! Yé mystique!
3: Yé mystique!
2: Messieurs, mesdames, j'ai vu Monsieur Adrien, yé, montant, oui, il grien, là, il grien, il laisse grien, il vient foutre le col d'en bas, rien, yé, il dit ça pas rien. Cri! Yé cri!
3: Yé va!
2: Yé mystique!
3: Yé mystique!
2: Messieurs, mesdames, je continue mon chemin. J'ai vu Monsieur Kazakou descendre dans le casse-cou. Il prend un manicou, il sale dans le coucou, il te zakou, il mange un trois coups dans la cou. Cric! Yé mystique!
3: Yé mystique!
2: Messieurs, mesdames, je me suis mis à coucher toute la nuit. Je me levais de bonne heure, bon matin. Je me levais tellement bonne heure, bon matin. Je me dis, messieurs, mesdames, ouais, moi, je me levais bonne heure, bon matin. Je me levais parler latin. Qui côté ça? Je ne vais pas parler plus latin. C'est de l'entendre dire, monsieur, qu'il y a un monsieur distinct qui a descendu le matin. Achetez un petit papier de temps pour te garder si tu es attrapé en femme, putain. Yé cri!
3: Yé va!
2: Yé mystique!
3: Yé mystique!
2: Aboubou!
3: Ja!
2: Aboubou!
3: Ja!
2: Kakapoul!
3: Batemile!
2: Kakapoul!
3: Batemile!
2: Messieurs, mesdames, cri!
3: Kra!
2: M'a dit bobo, ou même gombo, toutes les sans beau, toi même beau, des femmes peu beau, des noms peu pas beau, en laisse pas beau, pas plein bobo, pas tombé beau, pas t'en en bleu, des autres qui beau, très beau, quatre bails beau, nous pète d'arbre beau, il y a eu ton beau, si mi très beau, cri!
3: Kra!
2: Yé cri!
3: Yé va!
2: J'ai nous invité Mano, Juan Domino à Kaijano. À ce qu'on faut nous qu'à jouer du cano pour toi et Mano. Nous n'avons qu'à crier Gino, battre l'homme et Mano, il qu'a fan que nous. C'est ça le soir pour toi et pour nous. Non, manquons mon nom, fonds, ça gagne nous. Nous allons tout nous. Nous allons montrer cano, canal, fond, canal, diagonal, terminal, chacal, vétal, pascal, cervical. Pourquoi l'enfant font la calme? Yé cri!
3: Yé
2: va! Yé mystique!
3: Yé mystique!
2: Aboubou!
3: Ja!
2: Aboubou!
3: Ja!
2: Kakapoul!
3: Batemile!
2: Cri! C'est moi qui a crié monsieur Bago, Mango, Escargo, Mango, Django, Ngo, Cargo, Frigo, Blogodo, Gopan, Gopan, Gogo, Maka, Reste, Margo, en bas, pied, Mango, Kini, Gro, Mango, Mango, Coco, Bef, Cri! Ma monte Gondo, Joine, Dolores, Couchant, Ledo, Akai, Sidoni, Yo, pas qu'à dormir, pour yo, parler moins mal, pas d'aide, Yo, qu'à dire, Maka, Joine, Dodo, et mi, Fasol, la, Sido, Ma, dis, mon, ça, mani, en pelle, Dolan, mais pas quitter, moins, trapez, autant, Ledo, Cri!
3: Ah!
2: Yé, cri!
3: Yé,
2: yé, mi, si, cri!
3: Yé!

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1: Allô?
2: Allô, ma petite demoiselle?
1: Oui.
2: Excusez-moi, tu peux me rendre une petite service, hein, s'il te plaît?
1: Oui.
2: Faites une annonce passée pour moi dans le magasin, je te prie.
1: Comment?
2: Fais une annonce passée pour moi dans le magasin.
1: Si je peux avancer dans le magasin?
2: Non, pas avancer. Est-ce que tu fais une petite message pour moi, s'il te plaît?
1: Oui.
2: Faites une petite message passée pour moi, je t'attends. Alors, demande à M. Prosper Dantin de venir à la téléphone. Monsieur Prosper Dantin de venir à la téléphone parce que je suis en train de perdre les os.
1: Vous êtes hein?
2: Je suis en train de perdre les os.
1: Ah, d'accord, ok. Monsieur Prosper a demandé à la caisse, s'il vous plaît.
2: Prosper Dantin, si vous ne parlez pas Dantin, ben, ça veut qu'on est de quoi?
1: Donc, vous avez demandé Monsieur Prosper.
2: Monsieur Prosper Dantin.
1: Dondin.
2: Pas Dondin, j'ai eu coupé pour Dindon. Monsieur Prosper Dantin.
1: Dansin.
2: C'est pas Dansin, c'est Dantin.
1: Dantin.
2: C'est ça même en effet, ma présente.
1: Comment?
2: C'est ça même en effet, ma présente. Alors tu lui demandes de venir à la téléphone et là, il la demande. Et tu lui dis, c'est les os que j'en ai perdu.
1: C'est les os que vous perdez.
2: Je suis en train de les perdre les os, alors est-ce qu'il peut faire une petite débrouillard?
1: Est-ce qu'il peut venir vite fait?
2: Est-ce qu'il peut pas vite fait une petite débrouillard?
1: Débrouillard?
2: Laisse-moi te dire, toi-même tu es une femme.
1: Oui.
2: Ou est-ce que tu peux me donner un petit renseignement, une petite précision?
1: Oui.
2: Est-ce qu'une femme perd ses os, qu'est-ce qu'il faut que je fasse?
1: Quand une femme perd ses os, qu'est-ce qu'il faut faire?
2: Qu'est-ce qu'il faut que je fasse?
1: Ben, faut remettre ses os.
2: Il faut remettre ses os?
1: Oui.
2: Mais comment il y a manqué à faire remettre ses os, les os j'ai perdu?
1: Je comprends rien. Attendez,
2: lorsque tu perds tes os, une femme perd ses os, qu'est-ce qu'il faut qu'elle fasse?
1: Eh bien, il faut qu'elle les remette.
2: Mais les remettre, qui compte, chérie, moi?
1: Eh bien, appelez un médecin, puis il vous dira.
2: Mais où même, je vais remettre les os, mais où est-ce que je mets les os?
1: Mais tout dépend, c'est les os de quoi? Ça vient d'où?
2: Les os, ça vient d'où?
1: Non, mais je veux dire, ça vient de quelle membrane, de quel membre de votre corps hein?
2: Mais ou pas savoir que madame Capetzo, alors?
1: Non, je n'ai pas encore perdu mes os, non.
2: Mais peut-être pas toi, mais les grandes personnes perdent les os.
1: Ah bon, les grandes personnes peuvent perdre les os?
2: Mais ou pas savoir ça, chérie, moi?
1: Non, pas ça.
2: Ah, quand même, mais quel âge as-tu, Yana?
1: J'ai 19 ans.
2: Et à l'âge t'as là, tu sais pas ça, alors?
1: Ben non.
2: Qui est-ce que ta maman?
1: Quand on est enceinte, je sais qu'on perd nos os.
2: Quand on est enceinte, qu'est-ce qu'on fait?
1: Quand on est enceinte, quand on va accoucher, on perd ses os.
2: Quand on est enceinte, on perd ses os?
1: Oui.
2: Mais c'est pas ses os, ta maman qui a parlé, c'est les os qui m'avaient donné, les os des poules, pour faire la soupe ce soir. Tu lui dis que j'en ai perdu les os?
1: Les os de poules, non? Vous avez perdu?
2: Les os des poules que j'en ai perdu. Mais c'est pas les os femmes enceintes à l'âge, mais moun pas qu'à tomber enceinte encore.
1: Oui, effectivement.
2: Mais c'est ça même, qu'est-ce que tu me dis? Alors, est-ce que tu peux le dire pour moi, s'il te plaît? Il est déjà venu à côté de toi.
1: Non, y'a personne.
2: Le monsieur n'est pas là?
1: Non, le monsieur n'est pas là.
2: Et où est-ce qu'il en est?
1: Mais je sais pas qui est-ce, hein.
2: Mais c'est Prosper Dantin, il a une petite chapeau noir sur sa tête. Regarde pour moi, l'entour de toi.
1: Il a un petit chapeau comment?
2: Une petite chapeau noir sur sa tête.
1: Un chapeau noir sur sa tête.
2: Alors regardez pour moi, parce que si Monsieur Assaf que mon père Zoa, il va me faire des désagréments quand même.
1: Bon ben, écoutez, je vais regarder.
2: Tu vas regarder?
1: Oui, s'il y a pas un monsieur qui a un chapeau noir sur la tête, c'est ça?
2: C'est ça même. Bon. Et redonnez-moi son nom.
1: Prosper. je sais plus.
2: Mais comment tu veux reconnaître la main? Ou pas ni mémoire?
1: Non, attendez, je vais le marquer parce que je retiens pas son nom de famille. C'est comment?
2: Mais c'est Prosper Dantin.
1: Dantin.
2: C'est Prosper Dantin, je suis
1: Prosper
2: madame.
1: Prosper Dantin.
2: Je suis madame Elali.
1: Que vous avez perdu vos os.
2: J'en ai perdu mes os.
1: Voilà, vos os de poule, hein, c'est ça?
2: Mais c'est mes os de poule, c'est pas os femmes enceintes que j'en ai perdu.
1: Comment?
2: C'est pas des os de femme enceinte que j'en ai perdu.
1: Oui, mais c'est vos os de poule.
2: C'est ça même.
1: Oui, donc je vais chercher donc.
2: Et tu vas chercher donc. Alors si jamais tu vois le monsieur,
1: oui?
2: Tu dis à la monsieur de monter vite m'apprécier.
1: Vivement pressé, chez vous.
2: De monter vitement pressé chez moi.
1: Ok, d'accord.
2: Ma petite chérie.
1: Oui.
2: Laissez-moi te faire écouter une petite quelque chose. Écoutez, c'est ce qui suit.
1: Ça, c'est pas bon, ça. Oui.
2: Alors, les autres, si vous pouvez laisser ça tomber, pas aller chercher pièce michée et puis chapeau noir pour taper des agréments.
1: Vous m'avez fait appeler par micro et tout, hein.
2: Par le micro et où ça?
1: Vous m'avez fait appeler par le micro.
2: Mais moi-même, c'est avec une micro que je te parle.
1: Oui, mais bon, c'est pas du tout la même chose. Là, nous sommes en magasin. Je me fais passer pour une ridicule, là.
2: Eh bien, si t'es pas de la passer pour une ridicule.
1: Non, je dis que je me suis fait passer pour une fille ridicule. Hein.
2: Mais ça n'a pas qu'à dire rien, chérie, moi.
1: Oui, mais bon, c'est pas grave.
2: Ah, mais c'est ça ce que j'aimais dire. Alors, passez une bonne petite journée.
1: Merci, vous aussi. Au revoir.
2: Toi aussi, parallèlement de même.

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suis ni votre père, ni votre fils, ni votre simple d'esprit. Béné, oui, oui, merci, Boana, pigeon béni. Pas non plus votre indien, votre nègre, votre juif ou arabe, votre turc avec tête ou sans tête, punching man, cobaye ou primate de cirque, marionnette pathétique, poupée de paille et de sonnaille, bête de foire en exutoire au carnaval de vos pouvoirs. Ne serai jamais votre trône et votre golf ou le Bagdad de vos débâcles, la bonne conscience de vos remords, l'alibi de vos folies, le recoin de vos poussières, ou le bunker qui vous préserve de la clameur de vos phobies, le marchepied sacrificiel pour immoler l'autocratie persécutrice de votre image anthropomorphe et vos pulsions schizophrènes.

0: je ne suis surtout pas votre zombie, votre antéchrist, votre tabernacle de chimères et de leurres, votre fétiche excrémentiel, votre raison de jouir, de pourrir et d'oxyre. Feu nourri sur nos jours, nos amours et nos rêves. Feu de race et de classe et de camps de rapaces. Feu de clans et de sectes aux fantasmes sans bornes. Hiroshima d'orgueil, de carnage et de cendres.
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0: Je refuse au devant de vos mégalocrises de gémir au convoi des victimes soumises, de la machine à remonter la courbe exponentielle, de vos métastasantes et galopantes déchéances, de vos hypocrisies et vos hypochondries, de vos incontinences et vos logomachies, quand vous semez vos merdes et que le monde en chie. Fukushima Kiabel, au schéma démentiel.
1: Genia Kardinak Manmi dina feti paspas, toke, souf, wala korte ilen deti fen.
0: Je refuse enfin d'être l'antidote utopique ou la poupée vaudou magique qui vous délivrera de la persécution du mensonge qui vous ronge et de la vile servilité de vos égos vénalisés. Car je ne suis moi-même personne. Je ne suis personne, pas même moi. Et suivant mon chemin de foi, je ne suis nul autre que moi-même.
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0: Je ne suis personne, pas même moi.